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5: Assalamu alaikum wa rahmatullahi ta'ala wa barakatuh. Je voudrais tout d'abord remercier Assamedia TV pour leur initiative de suivre la Oumra de Madou Nabil Muntaka. Par celle-là, je souhaite souhaiter longue vie à Serigne Muntaka Mbake, le Khalife général de Moulid. Nous souhaitons une longue vie ainsi qu'une santé de fer. Que tous les projets qu'il a, que Allah subhanahu wa ta'ala lui vienne en aide afin que ils obtiennent la réussite au plus grand degré de ses espérances. Pour venir à votre question, je suis Sayyidina Bilal, talibé de Serigne Salioum Mbake, fils de Cheikh Abdul Ahan Mbake, fils de Cheikh Ahmadou Bamba, Khadim Rasoul. C'est en 2003 que j'ai rencontré Serigne Salioum Mbake, ici en France, et suite à mon allégeance, j'ai suivi un cursus dans sa maison qui m'a permis de connaître le chemin du mouridisme et surtout de pouvoir vivre selon les enseignements du Cheikh. Après tout ce processus, Allah subhanahu wa ta'ala m'a permis de connaître des personnes avec qui nous avons émis des idées pour élargir la vision du Cheikh ici en Europe. La première étant, beaucoup de talibés dans le monde ne comprennent pas le Wolof. D'où aujourd'hui la nécessité pour ceux qui comprennent ou qui ont traversé des temps auprès des maîtres au Sénégal, de pouvoir à leur tour essayer de leur donner les bases pour qu'ils puissent eux-mêmes vivre selon les enseignements du cher Ahmad Bamba. Ce qui nous a permis aujourd'hui de traduire des ouvrages de Seyyed Al-Hadj Mbake, Ad-Darul Mufti, sur les ouvrages comme Galab Touba, entre autres, et qui sont représentés par les mots que a dit Cheikh Ahmad Bamba. Cela fait partie des priorités pour lesquelles nous, les mourides, nous devons nous atteler. C'est-à-dire, en tant que talibés mourides, nous devons pouvoir enseigner les mots du Cheikh sans en ajouter, sans en diminuer un seul terme. En dehors de cela, nous avons une journée que nous appelons Journée Cheikh Ahmad Bamba, qui est organisée par notre Serine Sherif Al-Waliou Dieng, qui chaque année vient organiser une journée, que ce soit en Espagne, à Barcelone, ou à Bruxelles et à Paris. Ces journées ont pour le but de faire connaître qui est Cheikh Ahmad Bamba. Donc, à partir de ces travaux-là, nous avons cette sensibilisation de faire connaître aux ressortissants français qui est Cheikh Ahmad Bamba. Et la grande priorité que nous avons, c'est que chacun qui ne comprenne pas le Wolof puisse comprendre qui est Cheikh Ahmad Bamba, de vivre Cheikh Ahmad Bamba, de telle manière que cet islam que le Cheikh aujourd'hui a universalisé, a traversé des normes sociales et l'islam, car l'islam est universel, comme on nous a toujours enseigné. Donc, le message du Cheikh pour nous doit atteindre toutes les frontières et pouvoir permettre à chacun de pouvoir vivre de son message et d'en profiter de ses bénédictions, Inch'Allah.
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1: assalamu alaykoum wa rahmatoullahi ta'ala wa barakatou je voudrais tout d'abord remercier Assamedia TV pour leur initiative de suivre la Oumala de Madjoun Nabi Muntaha. Par celle-là, je souhaite souhaiter longue vie à Serigne Muntaha Mbake, le Khalif général de Moulite. Nous souhaitons une longue vie ainsi qu'une santé de fer. Que tous les projets qu'il a, que Allah subhanahu wa ta'ala lui vienne en aide afin qu'il obtienne la réussite au plus grand degré de ses espérances. Pour revenir à votre question, je suis Seydina Bilal, talibé de Serigne Salium Mbake, fils de Cheikh Abdul Ahan Mbake, fils de Cheikh Hamadou Bamba. C'est en 2003 que j'ai rencontré Serigne Salium Mbake ici en France et suite à mon allégeance, j'ai suivi un cursus dans sa maison qui m'a permis de connaître le chemin du mouridisme et surtout de pouvoir vivre selon les enseignements du Cheikh. Après tout ce processus, Allah subhanahu wa ta'ala m'a permis de connaître des personnes avec qui nous avons émis des idées pour élargir la vision du Cheikh ici en Europe. La première étant, beaucoup de talibés dans le monde ne comprennent pas le Wolof. D'où aujourd'hui la nécessité pour ceux qui comprennent ou qui ont traversé des temps auprès des maîtres au Sénégal, de pouvoir à leur tour essayer de leur donner les bases pour qu'ils puissent eux-mêmes vivre selon les enseignements du Cheikh Ahmad Bamba. Ce qui nous a permis aujourd'hui de traduire des ouvrages de Serigne Alhadj Mbake à Darou Mourti, sur les ouvrages comme Galab Touba, entre autres, et qui sont représentés par les mots que a dit Cheikh Ahmad Bamba. Cela fait partie des priorités pour lesquelles nous, les mourides, nous devons nous atteler. C'est-à-dire, en tant que talibés mourides, nous devons pouvoir enseigner les mots du Cheikh sans en ajouter, sans en diminuer un seul terme. En dehors de cela, nous avons une journée que nous appelons Journée Cheikh Ahmad Bamba, qui est organisée par notre Serigne Sherif Al-Waliudieng, qui chaque année vient organiser une journée, que ce soit en Espagne, à Barcelone, ou à Bruxelles et à Paris. Ces journées ont pour le but de faire connaître qui est Cheikh Ahmad Bamba. Donc, à partir de ces travaux-là, nous avons cette sensibilisation de faire connaître aux ressortissants français qui est Cheikh Ahmad Bamba. Et la grande priorité que nous avons, c'est que chacun qui ne comprenne pas le Wolof puisse comprendre qui est Cheikh Ahmad Bamba, de vivre Cheikh Ahmad Bamba, de telle manière que cet islam que le Cheikh aujourd'hui a universalisé, a traversé des noms d'islam et l'islam, car l'islam est universel, comme on nous a toujours enseigné. Donc, le message du Cheikh pour nous doit atteindre toutes les frontières et pouvoir permettre à chacun de pouvoir vivre de son message et d'en profiter de ses bénédictions, Inch'Allah.
2: Merci. 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